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1: Pope Leo XIV offered a simple reminder. The answer to suffering is not always a cure. Sometimes it is hope.
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3: Chers frères et sœurs malades, je tiens à vous dire, vous n'êtes pas un poids, vous êtes le cœur battant de notre humanité, et un trésor précieux pour l'Église. Je porte dans la prière les épreuves que vous traversez. Ma pensée rejoint tout ce que n'y peuvent être là et qui, de leur domicile ou de leur chambre d'hôpital, sont donnés à notre rencontre.
2: He also had a message for those approaching the final moments of their lives.
3: Je sais que pour certains d'entre vous, en raison des pathologies particulières, et de douleurs parfois terribles, l'horizon peut apparaître sombre, incertain, sans issue. Mais aucune loi humaine ne doit vous faire perdre la certitude de votre dignité. Au contraire, c'est au nom de cette dignité inaliénable de la personne humaine que la tentation de donner la mort sous couvert de fausses compassions doit être fermement rejetée.
2: And just months after France approved its euthanasia law, he addressed the issue directly.
3: Il est impossible de considérer comme normal de donner la mort. Ce qui est légal n'est pas nécessairement moral.
2: He also had strong words for doctors, issuing an invitation to everyone in the medical profession.
3: Ici, à Lourdes, cité des malades et de l'espérance, j'appelle toute la communauté des soignants à se souvenir du sens profond de sa vocation. Veillez sur la personne souffrante, et non pas la supprimer.
2: After the outdoor gathering, Pope Leo XIV went inside the center and made his way up to the fifth floor. 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
3: Combien il est émouvant de voir le peuple fidèle, de génération en génération, répondre avec amour et confiance à la tendre invitation de la Vierge Marie. Combien il est consolant d'entendre les chrétiens chanter des cantiques remplis de fervour et de foi, et marcher une lumière à la main vers la mère du ciel, la mère de Jésus nous a donné sous la croix.
2: The Pope encouraged the French people to entrust themselves to the Virgin Mary, paraphrasing his predecessor Benedict XVI, who stood at this same site 18 years ago.
3: Ce soir, tournons notre regard vers Marie, si glorieuse et si humaine, et laissons-la nous conduire vers Dieu qui est vainqueur.
2: It is worth remembering that the connection between the dogma of the Immaculate Conception and Lourdes is a close one. 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And the Pope interpreted this as divine confirmation of the dogma.
3: Car revêtu de soleil, la lune sous les pieds est couronnée d'étoiles. Elle est glorieuse, elle est puissante, et en même temps, elle est humble, tout proche de nous. Elle est la mère de Jésus, elle est notre mère.
2: The Pope wished that the light carried by the French faithful would not be extinguished in their lives, but would continue to illuminate their path all the way to eternal life. And so Leo XIV's final event in Lourdes came to an end with the Salve Regina.